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c'est l'heure de retrouver l'éphéméride de ce 20 juillet. Bonne fête Marina, Marine, Marinette, Magali, Maggie, Ellie. Leur couleur le rouge, leur chiffre le 7. Les naissances du 20 juillet, Chris Cornell, le chanteur. Kim Carne, la chanteuse. Indra, la chanteuse et actrice. Laurent Lucas, l'acteur. Carlos Santana, chanteur et guitariste américain d'origine mexicaine. En 1944, c'est la naissance d'Olivier de Kersauzon, le navigateur. En 1942, Yves Mourousi, journaliste, présentateur du journal télévisé. En 1921, Francis Blanche, l'acteur, auteur, scénariste. Les décès. En 2021, Françoise Arnoul, la comédienne. En 2017, Claude Rich, l'acteur. En 2013, Pierre Fabre, le fondateur de l'un des plus grands groupes pharmaceutiques, les laboratoires Pierre Fabre. En 2006, Gérard Houry, le comédien et cinéaste. En 1973, Bruce Lee, l'auteur spécialisé dans les arts martiaux. En 1945, Paul Valéry, l'écrivain et poète. En 2015, les États-Unis et Cuba rouvrent officiellement leur ambassade. En 1999, Nicole Fontaine est élue présidente du Parlement européen de Strasbourg. En 1984, Jacques Delors est élu président de la Commission européenne. En 1976, c'est les premières images de Mars par la sonde américaine Viking. En 1969, les deux astronautes de la mission Apollo 11, Neil Armstrong et Edwin Aldrin, marchent sur la Lune. En 1900, c'est le décollage du dirigeable Zeppelin du comte Ferdinand Zeppelin. 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
2: Le coup de cœur télévisé en ce lundi, France 3 à 21h10. En attendant, Boyangs. C'est Régis Roinsard, une comédie dramatique française de 2021 avec Virginie Efira et Romain Duris. Camille et Georges dansent tout le temps sur leur chanson préférée, Mr. Boyangles. Chez eux, il n'y a de place que pour le plaisir, la fantaisie et les amis, jusqu'au jour où le maire va trop loin, contraignant Georges et leur fils Gary à tout faire pour éviter l'inéluctable coûte que coûte. Moi, Michel Rocard, j'irai dormir encore. C'était le dernier ouvrage de l'ancien Premier ministre. Et vous aurez toutes les explications sur lui qui voulait se faire inhumer là-bas, en Corse. À la télévision, ce soir, à 20h55, Arte propose l'éclipse de Michel Angelo Antonioni avec Monica Vitti et Alain Delon à Rome. Vittoria rompt avec son amant qu'elle trouve médiocre à la bourse où il est venu retrouver sa mère. Elle rencontre Pierrot même, un agent de change. Ils tombent amoureux l'un et l'autre et Vittoria espère que cet amour sera éternel. Monica Vitti, l'aventure d'une icône italienne à 23h. Du foot bien sûr avec la Coupe du Monde à partir de 18h50 et il y aura à 22h20 le match Allemagne-Paraguay, c'est l'un des premiers 16e de finale. West Side Story, le fameux Spielberg de 2021 avec Rachel Ziegler et Ansel Elgort à New York en 1954. Deux bandes se disputent les rues de la ville, les Jets d'origine polonaise et irlandaise et les jeunes portoricains de Sharks. Dans le quartier de West Side, Tony, ancien chef des Jets, fait la rencontre de Maria, la sœur du leader des Sharks. Et c'est l'aventure de la soirée qui ne se terminera pas avant 10:30. Vosges TV propose à 20h45 Le Monde comme il va. Sinon, nous sommes perdus de Jean-Louis Dubois-Chabert. Shane et Rochia Strum doivent leur survie pendant la Seconde Guerre mondiale, à la solidarité et la complicité de Français.

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1: Bonjour à tous, nous fêtons Marina aujourd'hui. Alors, la configuration des planètes va-t-elle nous être bénéfique?
2: Oui, Bélier, cela va vous stimuler, vous allez profiter de la vie en prenant un peu de bon temps.
1: Taureau, vous allez devoir améliorer vos échanges, penser aux autres plutôt qu'à votre propre bien-être.
2: Gémeaux, vous gérez votre quotidien en faisant des concessions. Pas facile, mais vous y arriverez.
1: Cancer, rayonnant, chaleureux, vous allez créer autour de vous une formidable gaieté et de l'optimisme.
2: Les lions, montrez-vous plus sociable envers ceux qui vous aiment.
1: Vierge, pas facile de dialoguer avec vous, vous aurez des idées bien arrêtées et vous n'en démordrez pas.
2: Les balances, aujourd'hui les gros soucis professionnels, les changements imprévus vous seront épargnés.
1: Scorpion, l'entrée de la lune en taureau adoucit votre monde affectif, mettant en lumière l'amour et l'amitié.
2: Sagittaire, cultivez les relations aérées comme les amitiés amoureuses.
1: Capricorne, avec cet aspect de Pluton, vous devriez bénéficier d'une résistance physique sans faille. Voilà qui vous aidera à relever les défis qui vous attendent dans certains secteurs de votre vie.
2: Verseau, votre vie sentimentale sera intense. Profitez-en.
1: Enfin, Poisson, ne dédaignez pas les soutiens. Allez au-devant des autres, vous en tirerez des bénéfices. À demain. Demain, vous

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C'est l'heure de retrouver l'éphéméride de ce 20 juillet. Bonne fête Marina, Marine, Marinette, Magali, Magui, Ellie. Leur couleur le rouge, leur chiffre le 7. Les naissances du 20 juillet, Chris Cornell, le chanteur. Kim Carnes, la chanteuse. Indra, la chanteuse et actrice. Laurent Lucas, l'acteur. Carlos Santana, chanteur et guitariste américain d'origine mexicaine. En 1944, c'est la naissance d'Olivier de Kersauzon, le navigateur. En 1942, Yves Mourousi, journaliste, présentateur du journal télévisé. En 1921, Francis Blanche, l'acteur, auteur, scénariste. Les décès. En 2021, Françoise Arnoul, la comédienne. En 2017, Claude Rich, l'acteur. En 2013, Pierre Fabre, le fondateur de l'un des plus grands groupes pharmaceutiques, les laboratoires Pierre Fabre. En 2006, Gérard Houry, le comédien et cinéaste. En 1973, Bruce Lee, l'auteur spécialisé dans les arts martiaux. En 1945, Paul Valéry, l'écrivain et poète. En 2015, les États-Unis et Cuba rouvrent officiellement leur ambassade. En 1999, Nicole Fontaine est élue présidente du Parlement européen de Strasbourg. En 1984, Jacques Delors est élu président de la Commission européenne. En 1976, c'est les premières images de Mars par la sonde américaine Viking. En 1969, les deux astronautes de la mission Apollo 11, Neil Armstrong et Edwin Aldrin, marchent sur la Lune. En 1900, c'est le décollage du dirigeable Zeppelin du comte Ferdinand Zeppelin. 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

0: Bonjour à tous, nous fêtons Marina aujourd'hui. Alors, la configuration des planètes va-t-elle nous être bénéfique ?
1: Oui, Bélier, cela va vous stimuler, vous allez profiter de la vie en prenant un peu de bon temps.
0: Taureau, vous allez devoir améliorer vos échanges, penser aux autres plutôt qu'à votre propre bien-être.
1: Gémeaux, vous gérez votre quotidien en faisant des concessions. Pas facile, mais vous y arriverez.
0: Cancer, rayonnant, chaleureux, vous allez créer autour de vous une formidable gaieté et de l'optimisme.
1: Les lions, montrez-vous plus sociable envers ceux qui vous aiment.
0: Vierge, pas facile de dialoguer avec vous, vous aurez des idées bien arrêtées et vous n'en démordrez pas.
1: Les balances, aujourd'hui les gros soucis professionnels, les changements imprévus vous seront épargnés.
0: Scorpion, l'entrée de la lune en taureau adoucit votre monde affectif, mettant en lumière l'amour et l'amitié.
1: Sagittaire, cultivez les relations aérées comme les amitiés amoureuses.
0: Capricorne, avec cet aspect de Pluton, vous devriez bénéficier d'une résistance physique sans faille. Voilà qui vous aidera à relever les défis qui vous attendent dans certains secteurs de votre vie.
1: Verseau, votre vie sentimentale sera intense. Profitez-en.
0: Enfin, Poisson, ne dédaignez pas les soutiens. Allez au-devant des autres, vous en tirerez des bénéfices. À demain. Demain, vous penserez bien à fêter Victor.
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Et puis aussi, bien sûr, nous allons retrouver la fibre, fort heureusement, depuis samedi soir. Et donc, tout va bien. Bonne journée à toutes et à tous. Vraiment, nous sommes ensemble pour ce spécial vacances jusqu'à 9h, 2h d'émission de programme en

0: Le souvenir de Georges Brassens, la chasse aux papillons, 7h02.
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0: C'est la chasse aux darous à Fraisse demain mardi. Rassemblement à 20h45, 21h, constitution des équipes et distribution du matériel à la tombée de la nuit, départ de la chasse. Les enfants de moins de 13 ans doivent être accompagnés, puis se munir d'une lampe de poche, d'un pantalon et de chaussures de marche. Le sac sera fourni pour les organisateurs. Animation musicale et barbecue. Le chamallow avant le départ. Modern Talking, Brother Louis.

Brother Louis, Modern Talking, Radio des Ballons, 7h07. Il y a un don du sang, mercredi 22 juillet, de 15h30 à 19h30. C'est au Palais des Congrès de Remiremont. C'est organisé évidemment par l'établissement français du sang. Guillaume va arriver avec son histoire d'un jour. Il y aura aussi les YouTube. Voici Julien Doré et les limites.

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1: Tous les 4 ans, la Coupe du Monde emmène avec elle son lot de joie, de spectacles, mais également de surprises. Justement, l'édition de 1954 en Suisse semblait avide de surprises quant au nom du vainqueur du magnifique trophée doré. Tout le monde a en bouche et en tête le nom Hongrie. Ce n'est pas seulement parce qu'elle était finaliste en 1938, mais plutôt par sa période pré-Coupe du Monde. En effet, les Magyars sont de

0: Commence alors le mondial en Suisse. Au premier tour, son coup fait rire les hommes de Gustav Sebes. L'entraîneur hongrois afflige un cinglant 9-0 à la Corée du Sud, suivi d'un 8-3 à l'Allemagne. À la suite de cette rencontre, l'équipe perd leur pilier, Coxis, à cause d'un tacle trop viril et d'une cheville hors service. La balade se poursuit néanmoins en quart de finale face aux Brésiliens avec une victoire 4-2. Une demi-finale âprement disputée face aux tenants du titre uruguayen jusqu'aux prolongations. Le 4 juillet, jour de finale à Berne, les Hongrois affrontaient à nouveau les Allemands. Menant facilement au bout de 8 minutes de jeu, 2-0. Et malgré une entente collective exceptionnelle, une maîtrise fantastique et le retour de leur clé de voûte Puskás, les Hongrois voient le trophée leur échapper. L'Allemagne l'emporte 3-2. Et par la même occasion s'empare de la coupe. Cette défaite hongroise est une cicatrice à jamais ouverte pour le peuple de Hongrie, à jamais maudite. 2 finales disputées, 2 finales perdues. Malgré un renouvellement de très bons joueurs, les magiques magyars ne reviendront plus à un tel niveau de compétition en Coupe du Monde. Allez, on se donne rendez-vous demain pour d'autres histoires d'un jour avec Mémoire Sport.
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One, 7h16. C'est lundi, c'est Festif Rémy, place Inter à bord de la salle multi-activité. Ce 20 juillet, buvette, repas, bras zéro, balade en calèche, musique guinguette, marché artisanaux et producteur. C'est l'accueil des touristes Tombola à Saint-Maurice. Voici MDNS, la vie est belle.

Vanessa, la vie est belle. 7h19. Histoire en balade, lecture pour enfants ce mardi 21 juillet, donc demain à 10h30, quartier d'été du Ruban, Remiremont. Accès libre et gratuit, organisé par la communauté de communes de la Porte des Vosges méridionales. Daniel Gérard, Butterfly.

Daniel Gérard, Butterfly, 7h22, il y a ce lundi 20 juillet au Tio Salle Jean-Paul Sac, à la médiathèque Un Don du Sang, c'est de 15h30 à 19h. Tom Kazak va arriver avec les courses, voici Chimène Badi sur Radio des Ballons en équilibre.

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1: Bonjour, bonjour à tous. C'est le prix Uber de Cateux et les 1400 mètres de la piste corde à droite à l'hippodrome de Vichy qui sera le théâtre du Quintet Plus de ce lundi 20 juillet 2026. Disputé dans la discipline du galop, ils seront 16 au départ vers 18h30. En tête de notre sélection, le 16, Oisier, sur une piste et une distance à son entière convenance, il peut l'emporter. Suivi du 7, Tiaopa, qui vient de bien gagner dans un réclamé. Le 3, Dividend Rule, confié à Pierre-Charles Boudot pour l'occasion. Le 4, Riassou, a déjà bien fait sur le parcours qui nous intéresse. Et enfin, le 12, Rêve de Valarsa, retrouve une valeur qui lui confère une première chance. Il complétera notre sélection. Une sélection que vous pouvez retrouver sur ma chaîne YouTube Tom Kazak, les pronostics hippiques avec mes dernières minutes. Donc, notre choix aujourd'hui, premier le 16, Oisier. Second le 7, Tiaopa. Troisième le 3, Dividend Rule. Quatrième le 4, Riassou. Cinquième le 12, Rêve de Valarsa. Le second choix le 6, le 13. Hélas, et à vous la fortune!
0: 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Découvrez la célèbre maison de la négritude à Champagny en Haute-Saône. Reproduction de nombreux documents contemporains de l'esclavage des Noirs. Le visiteur découvre dans une exposition dynamique et pédagogique rénovée. Entre autres, la reproduction d'un navire négrier, la maquette d'une plantation de canne à sucre, jusqu'au vendredi...
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0: 07 83 38 00 49. Le quotidien Vosges Matin est à la recherche d'un distributeur de journaux avec statut indépendant de vendeur colporteur de presse. C'est pour travailler sur le secteur de Ramonchamp et Le Tillot. Livraison du journal quotidienne pour les clients abonnés. Il faut être disponible de 2 à 3 heures tôt le matin et posséder un véhicule. La municipalité de Rue est à la recherche d'un agent périscolaire de restauration. C'est un CDD de 6 mois à temps partiel qui vous est proposé. On vous demande au moins 12 mois d'expérience pour postuler. L'entreprise 1083 de Rue-sur-Moselle, spécialisée dans la fabrication de jeans, est à la recherche d'un couturier ou couturière. C'est pour un CDD de 3 mois à 35 heures par semaine. Un poste à pourvoir dès le 7 septembre. Et c'est ouvert aux débutants. La communauté de communes des Hauts-de-Vosges vous propose un poste d'agent de réseau d'eau potable sur Saulsur, un CDD de 6 mois à 35 heures par semaine. Alors il faut posséder le permis B, avoir des connaissances également en informatique, titulaire d'un CAP BEP dans le domaine de la plomberie. Le slalom La Belle Montagne de la Bresse est à la recherche d'un comptable pour un contrat à durée déterminée de 18 mois à 38 heures par semaine. 3 ans d'expérience sont requis, formation bac plus 2 ou équivalent en comptabilité. Les cheminées RVG1 situées à Remiremont sont à la recherche d'un technicien d'entretien ramonage. C'est un poste en CDI à 35 heures par semaine. C'est ouvert aux débutants titulaires du permis. Sur la commune d'Arches, vous allez pouvoir effectuer un contrat d'apprentissage avec CDD de 12 mois à 35 heures par semaine en tant qu'acheteur junior. Et cette offre est proposée aux débutants. À Eloi, il y a un formateur en exploitation de transport qui est recherché. Un poste en CDI à 35 heures par semaine. Expérience confirmée en exploitation de transport d'au moins 5 ans. Iveco Est à Saint-Nabord est à la recherche d'un mécanicien technicien poids lourd et véhicule utilitaire. Poste en CDI à 35 heures par semaine. Ouvert aux débutants, il faut être également titulaire du permis pour postuler. À Gérardmer, il y a un poste de collaborateur comptable qui vous est proposé. C'est un CDI à 35 heures par semaine, ouvert aux débutants qui maîtrisent les logiciels comptables.
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0: titre de Vosges Matin à la une. L'économie frappée de plein fouet, sécheresse dans les Vosges. Agriculteurs à la peine, artificiers dont les spectacles sont annulés. Station de lavage fermée, la sécheresse qui s'est installée dans les Vosges met de nombreux métiers en difficulté. Photo d'illustration de Philippe Bruckeler à la une, c'est en page 2 et 3 pour les reportages. Et puis Grangeau-Monzé en page 4. Une centaine de caravanes de gens du voyage se sont installées hier dimanche. Donc, dans les Vosges en page 5, il a traversé le massif avec son chat. Une photo remise par Von Schumling. Et puis Épinal en page 4. Feu de forêt, une riveraine témoigne. Coupe du Monde en page 30, une soirée de roi pour l'Espagne, photo de Ronald Vitek. Bonne journée avec Radio des Ballons, bien sûr.
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0: Break My Soul, 8, moins 20 quasiment. Nous allons trouver Pierrette avec l'éphéméride dans quelques instants, puis Diantel avec la légende de Jimmy. Et voici notre comique de cette journée. Je ne sais pas si ça va durer. En tous les cas, c'est Patrick Bosso dans Rocco Siffredi. Passez toutes et tous une bonne journée. Alors, je signale tout de même que c'était le Tour de France. Nous entendrons quelques interviews demain. Mais l'hôtel-restaurant du sommet du Ballon d'Alsace, eh bien, quelqu'un a amené un chien qui donc s'est perdu. Alors, si vous avez perdu un chien, si vous connaissez quelqu'un qui cherche un chien et qui n'a pas retrouvé, eh bien, c'est le 03 84 29 30 60, 03 84 29 30 60. Patrick Bosso, Rocco Siffredi.
1: J'ai une envie de faire l'amour, moi. Mais pas ma femme, hein, je veux dire, à une autre, quoi. Mais quoi, vous voyez pas qu'on devient fou avec toutes ces femmes à poil de partout? Vous avez vu maintenant tous les panneaux publicitaires dans toutes les villes de France, des 4x3 avec des femmes à poil de partout? Maintenant, pour te vendre n'importe quoi, on met une femme à poil à côté. Pour te vendre une voiture, une femme à poil. Du beurre, une femme à poil. N'importe quoi, mais une femme à poil, tu vois. Alors on te dit, les photos sont artistiques. Certes, mais moi, mon sexe, il est resté très primaire à ce niveau-là. Hein. Quand ils voient une femme à poil, ils bandent, artistiquement peut-être, hein, mais ils bandent. C'est fou. Tiens, la femme de Christian Carambeau, Adrienne, là, vous avez vu des photos d'elle de partout, dans tous les kiosques à journaux, tout ça, avec ses seins qui débordent. Tu sais, même quand t'as la fiche à l'écolée, t'as l'impression que les seins sont en relief. Ça. Moi, des fois, je passe devant la fiche, je touche un peu comme ça. J'ai... Comme elle est bonne, Adrienne Carambeau. Rien que ses jambes, elles mesurent 1m24, dit. Qu'on passe partout de Fort Boyard, pour vous dire. C'est fou comme ça va vite maintenant. Tiens, maintenant, quand tu rentres dans une pharmacie, t'as l'impression de rentrer dans un sex shop. Vous avez vu des femmes à poil de partout sur des présentoirs comme ça, elles se mettent des crèmes pour les seins et tout, tu rentres, tu deviens fou. Tu regardes comme ça. Hein. Pardon, monsieur Bosso, vos antibiotiques, ta gueule, je regarde. Tu deviens fou. Même quand elles se mettent des rouges aux ongles comme ça, on nous les montre entières, on pourrait nous montrer que ça, on comprendrait qu'il y a une femme au-dessus quand même, en fait. Alors maintenant, dans les pharmacies, on te vend des préservatifs, du ginseng, du Viagra, on te vend même des vibromasseurs, dont on te dit qu'ils soulagent les douleurs du dos. Hey, mais alors, du bas du dos, hein. C'est fou comme ça va vite quand même. Hein. Tiens, sincèrement, qui aurait pensé un jour voir des films pornographiques à la télévision? Moi, je me rappelle, avant, à moins que Joe Dassin, il saute sur Daniel Gilbert en direct à midi première. Tu risquais pas de voir un film pornographique à la télévision, tu vois. Alors que maintenant, il y en a sur toutes les chaînes, alors... Tiens, avant, les acteurs de films X, on les connaissait pas. Alors qu'aujourd'hui, ce sont de véritables stars. D'ailleurs, on dit stars du X. Qui ne connaît pas Rocco Siffredi aujourd'hui? Tout le monde le connaît, Rocco Siffredi. Même ma grand-mère, pour vous dire. Tiens, tu me diras, 24 cm, ça laisse rêveur, Non, parce qu'on ne se rend pas compte comme ça, 24 cm, c'est juste un chiffre. En même temps, je ne vais pas me déshabiller pour autant, mais comment je peux vous expliquer Attendez, je vais vous montrer quelque chose, vous allez comprendre, vous allez voir. 24 cm. Au repos, hein. Ah non, pour repos, je ne peux pas le faire, ça devient indécent, alors. De toute façon, j'ai pas assez de règles, alors. Tiens, pour vous dire comme c'est une vedette, Rocco Siffredi, l'autre fois il était invité chez Jean-Luc Delarue. C'est pas des conneries, je sais pas si vous l'avez vu l'émission. Il était invité avec l'abbé Pierre. L'abbé Pierre, heureusement pour lui, n'a pas un sexe de 24 cm. Hein. Parce qu'avoir un sexe aussi long et pas pouvoir s'en servir, je t'explique pas les boules. Hein. Et donc Rocco Siffredi parlait avec Jean-Luc Delarue, tout ça, et à un moment donné, Rocco lui a fait cette confidence à Jean-Luc. Il lui a dit qu'il avait eu des relations sexuelles avec plus de 4000 femmes différentes. Vous vous rendez compte, c'est énorme quoi. C'est comme s'il avait niqué tout Dijon. Oh, pour te dire. Et encore l'émission de l'année dernière, hein. Là on doit en être à 5000, tu vois, c'est-à-dire dans 10 ans, Rocco Siffredi aura niqué toute la France, tu vois. Ça n'explique pas l'angoisse du mec marié qui habite à la même rue que Rocco Siffredi, tu vois. Quand sa femme le sort faire les courses, c'est le silence des agneaux, tu sais. C'est pourvu que le rencontre par Rocco Siffredi. Parce qu'attention, lui te la nique dans les fruits primeurs, ça lui fait pas peur. Hein. Tu sais, certains trouveront indécent de parler aussi longuement de la taille du sexe de Rocco Siffredi. Mais moi, je trouve autant indécent d'annoncer partout la taille de la fortune de Bill Gates, vous voyez. Non, trop d'argent, trop long sexe, tout ça, ça rend fou, bien sûr. Moi, j'ai jamais été aussi normal, alors. J'ai une femme attitrée, tranquille. comme tous qui ont un sexe de 13 cm. Je ne sais plus que c'est qu'a dit que sur Terre, il y avait 4 femmes pour un homme. Ben apparemment, Rocco Siffredi l'a pris ma part et celle de mes collègues. Hein.
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3: C'est l'heure de retrouver l'éphéméride de ce 20 juillet. Bonne fête Marina, Marine, Marinette, Magali, Maggie, Ellie. Leur couleur le rouge, leur chiffre le 7. Les naissances du 20 juillet, Chris Cornell, le chanteur, Kim Carnes, la chanteuse, Indra, la chanteuse et actrice, Laurent Lucas, l'acteur, Carlos Santana, chanteur et guitariste américain d'origine mexicaine. En 1944, c'est la naissance d'Olivier de Kersauzon, le navigateur. En 1942, Yves Mourousi, journaliste, présentateur du journal télévisé. En 1921, Francis Blanche, l'acteur, auteur, scénariste. Les décès. En 2021, Françoise Arnoul, la comédienne. En 2017, Claude Rich, l'acteur. En 2013, Pierre Fabre, le fondateur de l'un des plus grands groupes pharmaceutiques, les laboratoires Pierre Fabre. En 2006, Gérard Houry, le comédien et cinéaste. En 1973, Bruce Lee, l'auteur spécialisé dans les arts martiaux. En 1945, Paul Valéry, l'écrivain et poète. En 2015, les États-Unis et Cuba rouvrent officiellement leur ambassade. En 1999, Nicole Fontaine est élue présidente du Parlement européen de Strasbourg. En 1984, Jacques Delors élu président de la Commission européenne. En 1976, c'est les premières images de Mars par la sonde américaine Viking. En 1969, les deux astronautes de la mission Apollo 11, Neil Armstrong et Edwin Aldrin, marchent sur la Lune. En 1900, c'est le décollage du dirigeable Zeppelin du comte Ferdinand Zeppelin. Le dicton « Juillet, orage de nuit, peu de mal mais que de bruit. » À la Sainte Marina, va te faire cuire un œuf au plat.

0: succès de 1997, Diane Tell, la légende de Jimmy, 8h-10. Nous sommes le lundi 20 juillet 2026, tout va bien avec Radio des Ballons, nous avons retrouvé le circuit fibre et ça va mieux comme ça. Le soleil s'est levé à 6h08 et oui maintenant, encore perdu 2 minutes et il se couchera à 21h45. Nous fêtons Marina aujourd'hui, mais aussi Ellie, Marine, et puis même d'autres. Et...
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0: Et 20 juillet, eh bien, en 1903, c'était la mort du pape Léon XIII. En 1945, la mort de Paul Valéry, l'écrivain. En 1969, l'astronaute américain Neil Armstrong est le premier homme à marcher sur la Lune. En 1994, la mort du peintre belge Paul Delvaux, né en 1897, figure majeure du surréalisme. En 2001, le vote de la loi créant l'association personnalisée d'autonomie APA en faveur des personnes âgées. Et en 2015, les États-Unis et Cuba rompent officiellement leurs ambassades, enfin rouvrent officiellement leurs ambassades. Bon, depuis, les choses ne vont pas très bien, mais c'est ainsi. Bonne journée à toutes et à tous avec Radio des Ballons. Sylvie Alain vont arriver avec l'horoscope. Et voici Gims, il arrive lui aussi à Colmar dans les jours qui viennent maintenant. Et nous voici dans Monica.

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1: Bonjour à tous, nous fêtons Marina aujourd'hui. Alors, la configuration des planètes va-t-elle nous être bénéfique ?
2: Oui, Bélier, cela va vous stimuler, vous allez profiter de la vie en prenant un peu de bon temps.
1: Taureau, vous allez devoir améliorer vos échanges, penser aux autres plutôt qu'à votre propre bien-être.
2: Gémeaux, vous gérez votre quotidien en faisant des concessions. Pas facile, mais vous y arriverez.
1: Cancer, rayonnant, chaleureux, vous allez créer autour de vous une formidable gaieté et de l'optimisme.
2: Les lions.

0: vous seront épargnés.
1: Scorpion, l'entrée de la Lune en Taureau adoucit votre monde affectif, mettant en lumière l'amour et l'amitié.
0: Sagittaire, cultivez les relations aérées, comme les amitiés amoureuses.
1: Capricorne, avec cet aspect de Pluton, vous devriez bénéficier d'une résistance physique sans faille. Voilà qui vous aidera à relever les défis qui vous attendent dans certains secteurs de votre vie.
0: Verseau, votre vie sentimentale sera intense. Profitez-en.
1: Enfin, Poisson, ne dédaignez pas les soutiens. Allez au-devant des autres, vous en tirerez des bénéfices. À demain. Demain, vous penserez bien fêter Victor.
2: Claude Lannoy, je suis sur Radio des Ballons. 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
9: S'être installé à Saint-Étienne, c'est maintenant Grange au Monzé. Vendredi, les accès aux terrains occupés à Saint-Étienne et autres terrains possibles ont été bloqués avec des plots de béton et des monticules de terre afin d'empêcher les gens du voyage de s'installer. Action Grand Passage s'appelle comme cela, a donc installé hier 130 caravanes sur un terrain entre Grange et Aumonzé. Le maire Frédéric Thomas s'y attendait. En plus de problèmes habituels, la sécheresse rajoute à la problématique. L'agriculteur est lui aussi pénalisé. Son terrain lui est indispensable en cette période, en plus de sécheresse. Le feu a pris lui carrément samedi au bord de la RN57 à Épinal. Il a fallu fermer la circulation de Remiremont vers Nancy. Un hectare de végétation a brûlé. Les pompiers sont parvenus à éteindre le feu samedi soir et tout est finalement rentré dans l'ordre. Décès d'Yvan Perry, 97 ans, obsèques mercredi à 10h à l'église de Saint-Maurice. Obsèques d'Annie Bernardin et Caruana, mardi à 10h à Domartin, obsèques dans l'intimité. Éric Parmentier, 61 ans, mardi à 10h à l'église de Saint-Maurice. Robert Gravier, 78 ans, ce lundi à 14h30 à l'église du Toli. Marthe Guéry, née Quimbert, ce lundi à 10h30 à l'église de Gerbépal. L'actualité avec le football et bien sûr la Coupe du Monde et la victoire de la Roja. L'Espagne a en effet battu l'Argentine 1-0 après la prolongation, la fin de la prolongation. Et puis, dans football, et c'est plus triste, la mort de l'ancien président de l'AS Nancy-Lorraine, Gérard Parentin. En cyclisme, et bien sûr, le Tour de France, avec son passage brillant dans les Vosges, nous pourrons nous retrouver demain, on parlera à nouveau dans une partie magazine de ce Tour de France. Eh bien, le Slovène Tadej Pogacar est toujours maillot jaune, certes, mais hier, c'est la victoire un peu surprise de Remco Evenepoel, le Belge, victoire donc sans cette étape de montagne, puisque aujourd'hui c'est journée de repos, mais demain ce sont les Alpes qui seront sérieusement attaquées. Et puis l'abandon de Jonas Vingegaard, le Danois, a été victime d'une chute, fracture de la clavicule. Il quitte donc le Tour. Il était le principal opposant tout de même de Tadej Pogacar. Il y a eu d'ailleurs un contrôle dopage qui fait beaucoup parler, puisqu'il a eu lieu à 2h du matin pour Jonas Vingegaard et à 5h du matin pour Tadej Pogacar. Alors pourquoi des horaires comme cela? Est-ce bien utile? Les questions sont posées, les réponses, personne ne les tient semble-t-il pour l'instant. Tennis, le tournoi de Saint-Nabor pour Flora Mathieu et Justin Cossera. Et en athlétisme, les foulées Bressaud, les 43e du nom, pour Léonie Perry et Mathias Lataste. La moto avec la 36e montée impossible à la Bresse pour l'Américain Logan Sipala. Voilà, c'était entre autres ce qu'il y avait en sport, sport d'été, bien évidemment. La couleur du ciel ce lundi, du soleil, peu de nuages au programme, de 7 à 27 degrés. Demain mardi, 10 à 28 degrés, du soleil et quelques nuages. Mercredi, soleil et nuages, 10 à 28 degrés. Jeudi, soleil et nuages, de 12 à 28 degrés. Et puis vendredi, pareil, toujours du soleil, quelques nuages, 11 à 31 degrés. 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

Rennes, 8h12. Île aux natures, découverte ludique de la faune et de la flore locale. C'est juillet et août, c'est aux horaires d'ouverture de l'office de tourisme. Entrée libre et gratuite, c'est organisé par l'office de tourisme de Remiremont, porte des Hautes-Vosges. Nilda Fernandez avant les Rolling Stones sur Radio des Ballons et...

0: Les Rolling Stones sur Radio des Ballons et Ruby Tuesday, 8h et quelques 19 même minutes.
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0: Sieste et des livres, écoutez des textes sur le thème de la mer, samedi 25 juillet à 14h30 à la médiathèque, gratuit sur inscription, organisé par la communauté de communes de la Porte des Vosges méridionale. Oui, j'ai dit Haute-Vosges, c'est pas tout à fait ça. Voici Florent Pagny, tiens, vieillir avec toi.

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1: C'est l'heure de retrouver l'éphéméride de ce 20 juillet. Bonne fête Marina, Marine, Marinette, Magali, Maggie, Ellie. Leur couleur le rouge, leur chiffre le 7. Les naissances du 20 juillet, Chris Cornell, le chanteur. Kim Carnes, la chanteuse. Indra, la chanteuse et actrice. Laurent Lucas, l'acteur. Carlos Santana, chanteur et guitariste américain d'origine mexicaine. En 1944, c'est la naissance d'Olivier de Kersauzon, le navigateur. En 1942, Yves Mourousi, journaliste, présentateur du journal télévisé. En 1921, Francis Blanche, l'acteur, auteur, scénariste. Les décès. En 2021, Françoise Arnoul, la comédienne. En 2017, Claude Rich, l'acteur. En 2013, Pierre Fabre, le fondateur de l'un des plus grands groupes pharmaceutiques, les laboratoires Pierre Fabre. En 2006, Gérard Houry, le comédien et cinéaste. En 1973, Bruce Lee, l'auteur spécialisé dans les arts martiaux. En 1945, Paul Valéry, l'écrivain et poète. En 2015, les États-Unis et Cuba rouvrent officiellement leur ambassade. En 1999, Nicole Fontaine est élue présidente du Parlement européen de Strasbourg. En 1984, Jacques Delors élu président de la Commission européenne. En 1976, c'est les premières images de Mars par la sonde américaine Viking. En 1969, les deux astronautes de la mission Apollo 11, Neil Armstrong et Edwin Aldrin, marchent sur la Lune. En 1900, c'est le décollage du dirigeable Zeppelin du comte Ferdinand Zeppelin. Le dicton « Juillet, orage de nuit, peu de mal mais que de bruit ». 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

0: 10h à l'église de Saint-Maurice. Robert Gravier, 78 ans, ce lundi à 14h30 à l'église du Tolly. Marthe Guéry, née Quimbert, ce lundi à 10h30 à l'église de Gerbépal. L'actualité avec le football et bien sûr la Coupe du Monde et la victoire de la Roja. L'Espagne en effet battue l'Argentine 1-0 après la prolongation, la fin de la prolongation. Et puis dans football, et c'est plus triste, la mort de l'ancien président de l'AS Nancy-Lorraine, Gérard Parentin. En cyclisme et bien sûr le Tour de France avec son passage brillant dans les Vosges. Nous pourrons nous retrouver demain, on parlera à nouveau dans une partie magazine de ce Tour de France. Eh bien, le Slovène Tadej Pogacar est toujours maillot jaune, certes, mais hier, c'est la victoire un peu surprise de Remco Evenepoel, le Belge. Victoire donc sans cette étape de montagne, puisque aujourd'hui c'est journée de repos, mais demain ce sont les Alpes qui seront sérieusement attaquées. Et puis l'abandon de Jonas Vingegaard, le Danois, a été victime d'une chute, fracture de la clavicule. Il quitte donc le Tour. Il était le principal opposant tout de même de Tadej Pogacar. Il y a eu d'ailleurs un contrôle dopage qui fait beaucoup parler, puisqu'il a eu lieu à 2h du matin pour Jonas Vingegaard et à 5h du matin pour Tadej Pogacar. Alors pourquoi des horaires comme cela? Est-ce bien utile? Les questions sont posées, les réponses, personne ne les tient, semble-t-il, pour l'instant. Tennis, le tournoi de Saint-Nabor pour Flora Mathieu et Justin Cossera. Et en athlétisme, les foulées Bressaud, les 43e du nom, pour Léonie Perry et Mathias Lataste. La moto avec la 36e montée impossible à la Bresse pour l'Américain Logan Sipala. Voilà, c'était entre autres ce qu'il y avait en sport, sport d'été, bien évidemment. La couleur du ciel ce lundi, du soleil, peu de nuages au programme, de 7 à 27 degrés. Demain mardi, 10 à 28 degrés, du soleil et quelques nuages. Mercredi, soleil et nuages, 10 à 28 degrés. Jeudi, soleil et nuages, de 12 à 28 degrés. Et puis vendredi, pareil, toujours du soleil, quelques nuages, 11 à 31 degrés. 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

Flipping Floyd, The Youngs Lust, il est 8h38. Les marchés d'été à Bussan, demain mardi, classe de Bussan, Saint-Maurice, le 21 juillet, Spetzele et spectacle équestre, Aurore Collin. Voici Manu Chao, clandestino.

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1: Oh, je suis crevé là. J'étais en vacances, je suis crevé, dis donc. C'est fatigant. Hein. Je sais pas qui c'est qui a dit partir, c'est crever un pneu, mais il avait raison. Hein. Les voyages forment la jeunesse, ils disent. Je te dis pas dans quel état ça met les valises. On était partout avec ma femme, on est descendu. On était à Lisieux, on a mis le pied dans la grotte. Du pied gauche, ça porte d'honneur, hein. Je voyais pas bien l'intérêt, je m'étais dit Lisieux, tout le monde en parle. C'est surtout les infirmes que ça intéresse. Ceux qui ont été à Lourdes, sûrement, on leur a dit « Ça vous a rien fait, il vous reste Lisieux pour pleurer, je sais pas. » Je sais pas, hein, c'est ça. On a fait plein de pays, on a fait la Turquie. Alors la Turquie, c'est nul. Déjà que les Turcs y restent, mais que les autres y aillent, non, je vois pas, non. Et alors, ils parlent que turc, hein, les Turcs. Moi, je parle un peu le turc, mais sous la torture, sans ça. J'étais au Chili aussi, c'est bien, mais seulement à 6h15, tout est fermé au Chili. J'ai vu un flic dans la rue au Chili, il a demandé à un mec, qu'est-ce que t'en penses, toi? Il a dit, ben, comme vous, il a dit, ben, je t'arrête, alors. Non, pour nous, pour les vacances, il y a un pays qui est bien, qui a gardé ses traditions, c'est la Suisse. Non, parce qu'au moins, c'est propre, quoi, on n'attrape pas... On peut attraper que des médicaments en Suisse, on peut pas attraper de maladie, vous voyez. Et puis au moins, il n'y a pas de pauvres, ou alors ils sont pas suisses. Puis on garde les traditions, le matin on fait la gymnastique à la radio. Lever, baisser, lever, baisser. Bon, maintenant on va faire l'autre paupière. Moi, ce que j'ai surtout détesté à l'étranger... À part les étrangers eux-mêmes, évidemment. C'est surtout qu'ils parlent pas français. Et selon les pays où qu'on va, ils parlent pas le même étranger. T'apprends l'étranger, tu vas ailleurs, tu sais plus parler avec les mecs. T'arrives à Dakar, c'est une grande ville. Avec un plan de Paris, il n'y a pas une rue qui correspond. Ils disent qu'ils veulent développer le tourisme, ils se foutent de nos gueules quand même un petit peu. Hein? Quand même un petit peu. Et surtout, ce qui est désolant, c'est la bouffe. En France, on bouffe quand même très bien. Moi, je suis pas chauvin, hein, je suis même pas français. Mais on bouffe bien, hein. Mon vieux, les mecs, ils économisent 11 mois. Le 12e mois, ils arrivent aux Indes, on leur donne des boulettes, tu les donnes aux chiens, ils les mangent pas. T'arrives dans des pays, ils mangent de la merde. Pourrait faire gaffe quand même, on est à table. Et puis, alors, je sais pas comment ils se démerdent, mais t'as vite fait de manger épicé, hein. Pas en même temps. Mais déjà, hein. Ah, dis donc, la douane, le lendemain, là, là, t'as intérêt à mettre des caleçons bouffiltre, hein. Je suis allé en Grèce aussi, en bateau, le capitaine a dit, tout le monde a fini d'écrire, je jette l'ancre. Bon, on a accosté, je suis pas resté, la Grèce, c'est très pauvre. Quand ils mangent du poisson, ils gardent la queue pour peindre. Je vous dis pas la misère qu'il y a dans ces pays-là. L'Afrique, il paraît que c'est plus bien maintenant. Avant, c'était bien quand il y avait que des noirs. Mais maintenant qu'il y a trop de blancs, il paraît que c'est pas bien. C'est un blanc qui m'a dit ça. Il paraît, l'Afrique, c'est bien. Sauf quand il gueule à table, des fois, c'est toi qui bouffe. Mais sans ça, le reste, c'est sympa. C'est sympa, oui. Les Arabes aussi ont fait beaucoup de progrès. Maintenant, il y en a des riches, hein. Il y en a aussi des pauvres, hein, rassurez-vous. Hein. Vous n'allez pas être obligé de bosser tout de suite. Enfin, moi, je suis pas allé en Arabie, je les ai vus à Cannes. J'ai vu à l'hôtel, il y a un émir qui est arrivé, puis il a fini par partir aussi. Le mec disait adieu l'émir, je t'aimais bien. Il est arrivé, j'aime bien. Il est arrivé à l'hôtel, il s'est mis le doigt dans la porte et a dit vite, va m'acheter une clinique. Alors, j'ai fait l'Écosse en autocar, je vous le conseille pas, hein. C'est un peu comme l'Australie en kangourou, faut pas le faire. J'ai été la Suède c'est chantier. Bon, la Suède, ils jouent bien au tennis. Moi, j'aime mieux le ping-pong, moi, personnellement. Hein. Y a pas de quoi crâner avec le tennis, c'est pareil que le ping-pong, sauf qu'ils sont debout sur la table. Hein. La Laponie, c'est sympa, j'ai été réveillé un matin, brum, brum, police, qu'est-ce que vous avez fait dans la nuit du 23 novembre au 27 avril? L'Espagne aussi, c'est bien. Puis c'est pas loin, au moins. Faut pas y aller en camion, mais c'est sympa. Mais dis donc, ce que je savais pas, l'Espagne, c'est à quel point c'est pauvre. Il n'y a pas de viande. La boucherie, c'est un cirque. D'ailleurs, c'est dans un cirque. Il tue les bœufs à l'épée. Saviez ça? Il lâche un bœuf et un mec qui rentre avec un costard à paillettes, pratiquement habillé en poisson. Parce qu'ils n'ont pas de viande, mais les bouchers sont bien sapés. Ils arrivent là, le mec, il court après avec son épée. Il l'énerve avec son manteau et tout. Et à chaque fois qu'il le rate, les mecs qui attendent pour bouffer. Allez ! Il y a un bœuf, il y a un monde ! Le mec qui le tue, il a deux oreilles et la queue. C'est pour vous dire la misère, hein ! Il y a la Chine aussi qui a ouvert ses portes maintenant. La Chine, plus on est de fous, moins y a de riz. Tout le monde peut y aller, les blancs, tout le monde. Alors j'ai parlé avec un chinois, moi, qui parlait un peu le turc. J'ai dit, mais ça vous emmerde pas de voir les blancs arriver chez vous, ils ont fait que des conneries, les blancs. Même chez eux. Vous craignez pas le mélange? Il m'a dit, on ne craint pas le mélange, vous savez. Dans un œuf, il y a du blanc et du jaune. Et ben quand on mélange, il reste plus que du jaune, hein.
0: Coluche et les vacances, 8h46, il y a A Tribute Beatles, un voyage au cœur des grands classiques du célèbre groupe anglais, samedi 25 juillet à 20h au Centre culturel Gilbert Zog, place offerte par la ville Romary Montin. Alors, c'est à retirer à l'hôtel de ville dès le 20 juin de 9h à 12h, c'est organisé par la ville de Remiremont. Et voici sur Radio des Ballons, Phil Collins, In the Air Tonight.

Phil Collins in the air tonight, 8h52. Ben, sachez que ce soir, donc, ce sont les pots d'accueil des vacanciers au Tio à 18h au camping et au Ménil, la salle de la familiale, autour donc à 18h30. Et puis je vous ai donné tout à l'heure celui de Saint-Maurice. Sylvie Alain vont arriver avec l'horoscope. Voici Bruno Mars, Sensation se sépare comme chaque jour. Bonne journée à toutes et à tous. 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

0: Bonjour à tous, nous fêtons Marina aujourd'hui. Alors, la configuration des planètes va-t-elle nous être bénéfique?
1: Oui, Bélier, cela va vous stimuler, vous allez profiter de la vie en prenant un peu de bon temps.
0: Taureau, vous allez devoir améliorer vos échanges, penser aux autres plutôt qu'à votre propre bien-être.
1: Gémeaux, vous gérez votre quotidien en faisant des concessions. Pas facile, mais vous y arriverez.
0: Cancer, rayonnant, chaleureux, vous allez créer autour de vous une formidable gaieté et de l'optimisme.
1: Les lions, montrez-vous plus sociable envers ceux qui vous aiment.
0: Vierge, pas facile de dialoguer avec vous, vous aurez des idées bien arrêtées et vous n'en démordrez pas.
1: Les balances, aujourd'hui les gros soucis professionnels, les changements imprévus vous seront épargnés.
0: Scorpion, l'entrée de la lune en taureau adoucit votre monde affectif, mettant en lumière l'amour et l'amitié.
1: Sagittaire, cultivez les relations aérées comme les amitiés amoureuses.
0: Capricorne, avec cet aspect de Pluton, vous devriez bénéficier d'une résistance physique sans faille. Voilà qui vous aidera à relever les défis qui vous attendent dans certains secteurs de votre vie.
1: Verseau, votre vie sentimentale sera intense. Profitez-en.
0: Enfin, Poisson, ne dédaignez pas les soutiens. Allez au-devant des autres, vous en tirerez des bénéfices. À demain. Demain, vous penserez bien fêter Victor.
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1: L'actualité en ce lundi, les gens du voyage, après s'être installés à Saint-Étienne, c'est maintenant Grange au Monzé. Vendredi, les accès aux terrains occupés à Saint-Étienne et d'autres terrains possibles ont été bloqués avec des plots de béton et des monticules de terre afin d'empêcher les gens du voyage de s'installer. Action Grand Passage, ça s'appelle comme ça, a donc installé hier 130 caravanes sur un terrain entre Grange et Aumonzé. Le maire Frédéric Thomas s'y attendait. En plus de problèmes habituels, la sécheresse rajoute à la problématique. L'agriculteur est lui aussi pénalisé. Son terrain lui est indispensable en cette période, en plus de sécheresse. Le feu a pris lui carrément samedi au bord de la RN57 à Épinal. Il a fallu fermer la circulation de Remiremont vers Nancy. Un hectare de végétation a brûlé. Les pompiers sont parvenus à éteindre le feu samedi soir et tout est finalement rentré dans l'ordre. Décès d'Yvan Perry, 97 ans, obsèques mercredi à 10h à l'église de Saint-Maurice. Obsèques d'Annie Bernardin et Caruana, mardi à 10h à Domartin, obsèques dans l'intimité. Éric Parmentier, 61 ans, mardi à 10h à l'église de Saint-Maurice. Robert Gravier, 78 ans, ce lundi à 14h30 à l'église du Toli. Marthe Guéry, née Quimbert, ce lundi à 10h30 à l'église de Gerbépal. L'actualité avec le football et bien sûr la Coupe du Monde et la victoire de la Roja. L'Espagne en effet battue l'Argentine 1-0 après la prolongation, la fin de la prolongation. Et puis dans football, et c'est plus triste, la mort de l'ancien président de l'AS Nancy-Lorraine, Gérard Parentin. En cyclisme et bien sûr le Tour de France avec son passage brillant dans les Vosges. Nous pourrons nous retrouver demain, on parlera à nouveau dans une partie magazine de ce Tour de France. Eh bien, le Slovène Tadej Pogacar est toujours maillot jaune, certes, mais hier, c'est la victoire un peu surprise de Remco Evenepoel, le Belge. Victoire donc sans cette étape de montagne, puisque aujourd'hui c'est journée de repos, mais demain ce sont les Alpes qui seront sérieusement attaquées. Et puis l'abandon de Jonas Vingegaard, le Danois, a été victime d'une chute, fracture de la clavicule. Il quitte donc le Tour. Il était le principal opposant tout de même de Tadej Pogacar. Il y a eu d'ailleurs un contrôle dopage qui fait beaucoup parler, puisqu'il a eu lieu à 2h du matin pour Jonas Vingegaard et à 5h du matin pour Tadej Pogacar. Alors pourquoi des horaires comme cela? Est-ce bien utile? Les questions sont posées, les réponses, personne ne les tient, semble-t-il, pour l'instant. Tennis, le tournoi de Saint-Nabor pour Flora Mathieu et Justin Cossera. Et en athlétisme, les foulées Bressaud, les 43e du nom, pour Léonie Perry et Mathias Lataste. La moto avec la 36e montée impossible à la Bresse pour l'Américain Logan Sipala. Voilà, c'était entre autres ce qu'il y avait en sport, sport d'été, bien évidemment. La couleur du ciel ce lundi, du soleil, peu de nuages au programme, de 7 à 27 degrés. Demain mardi, 10 à 28 degrés, du soleil et quelques nuages. Mercredi, soleil et nuages, 10 à 28 degrés. Jeudi, soleil et nuages, de 12 à 28 degrés. Et puis vendredi, pareil, toujours du soleil, quelques nuages, 11 à 31 degrés. 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

0: Bonjour à tous, nous fêtons Marina aujourd'hui. Alors, la configuration des planètes va-t-elle nous être bénéfique ?
1: Oui, Bélier, cela va vous stimuler, vous allez profiter de la vie en prenant un peu de bon temps.
0: Taureau, vous allez devoir améliorer vos échanges, penser aux autres plutôt qu'à votre propre bien-être.
1: Gémeaux, vous gérez votre quotidien en faisant des concessions. Pas facile, mais vous y arriverez.
0: Cancer, rayonnant, chaleureux, vous allez créer autour de vous une formidable gaieté et de l'optimisme.
1: Les lions, montrez-vous plus sociable envers ceux qui vous aiment.
0: Vierge, pas facile de dialoguer avec vous, vous aurez des idées bien arrêtées et vous n'en démordrez pas.
1: Les balances, aujourd'hui les gros soucis professionnels, les changements imprévus vous seront épargnés.
0: Scorpion, l'entrée de la lune en taureau adoucit votre monde affectif, mettant en lumière l'amour et l'amitié.
1: Sagittaire, cultivez les relations aérées comme les amitiés amoureuses.
0: Capricorne, avec cet aspect de Pluton, vous devriez bénéficier d'une résistance physique sans faille. Voilà qui vous aidera à relever les défis qui vous attendent dans certains secteurs de votre vie.
1: Verseau, votre vie sentimentale sera intense. Profitez-en.
0: Enfin, Poisson, ne dédaignez pas les soutiens. Allez au-devant des autres, vous en tirerez des bénéfices. À demain. Demain, vous penserez bien à fêter Victor.
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15: L'actualité en ce lundi, les gens du voyage, après s'être installés à Saint-Étienne, c'est maintenant Grange au Monzé. Vendredi, les accès aux terrains occupés à Saint-Étienne et autres terrains possibles ont été bloqués avec des plots de béton et des monticules de terre afin d'empêcher les gens du voyage de s'installer. Action Grand Passage, ça s'appelle comme ça, a donc installé hier 130 caravanes sur un terrain entre Grange et Aumont-Zé. Le maire Frédéric Thomas s'y attendait. En plus de problèmes habituels, la sécheresse rajoute à la problématique. L'agriculteur et lui aussi est pénalisé. Son terrain lui est indispensable en cette période, en plus de sécheresse. Le feu a pris lui carrément samedi au bord de la RN57 à Épinal. Il a fallu fermer la circulation de Remiremont vers Nancy. Un hectare de végétation a brûlé. Les pompiers sont parvenus à éteindre le feu samedi soir et tout est finalement rentré dans l'ordre. Décès d'Yvan Perry, 97 ans, obsèques mercredi à 10h à l'église de Saint-Maurice. Obsèques d'Annie Bernardin et Caruana. Mardi à 10h à Domartin, obsèque dans l'intimité. Éric Parmentier, 61 ans, mardi à 10h à l'église de Saint-Maurice. Robert Gravier, 78 ans, ce lundi à 14h30 à l'église du Tolly. Marthe Guéry, née Quimbert, ce lundi à 10h30 à l'église de Gerbépal. L'actualité avec le football et bien sûr la Coupe du Monde et la victoire de la Roja. L'Espagne en effet battu l'Argentine 1-0 après la prolongation, la fin de la prolongation. Et puis en football, et c'est plus triste, la mort de l'ancien président de l'AS Nancy-Lorraine, Gérard Parentin. En cyclisme, et bien sûr, le Tour de France, avec son passage brillant dans les Vosges. Nous pourrons nous retrouver demain, on parlera à nouveau dans une partie magazine de ce Tour de France. Eh bien, le Slovène Tadej Pogacar est toujours maillot jaune, certes, mais hier, c'est la victoire un peu surprise de Remco Evenepoel, le Belge, victoire donc sans cette étape de montagne. Puisque aujourd'hui c'est journée de repos, mais demain ce sont les Alpes qui seront sérieusement attaquées. Et puis l'abandon de Jonas Vingegaard, le Danois, a été victime d'une chute, fracture de la clavicule. Il quitte donc le Tour. Il était le principal opposant tout de même de Tadej Pogacar. Il y a eu d'ailleurs un contrôle dopage qui fait beaucoup parler, puisqu'il a eu lieu à 2h du matin pour Jonas Vingegaard et à 5h du matin pour Tadej Pogacar. Alors pourquoi des horaires comme cela? Est-ce bien utile? Les questions sont posées, les réponses, personne ne les tient, semble-t-il, pour l'instant. Tennis, le tournoi de Saint-Nabor pour Flora Mathieu et Justin Cossera. Et en athlétisme, les foulées Bressaud, les 43e du nom, pour Léonie Perry et Mathias Lataste. La moto avec la 36e montée impossible à la Bresse pour l'Américain Logan Sipala. Voilà, c'était entre autres ce qu'il y avait en sport, sport d'été, bien évidemment. La couleur du ciel ce lundi, du soleil, peu de nuages au programme, de 7 à 27 degrés. Demain mardi, 10 à 28 degrés, du soleil et quelques nuages. Mercredi, soleil et nuages, 10 à 28 degrés. Jeudi, soleil et nuages, de 12 à 28 degrés. Et puis vendredi, pareil, toujours du soleil, quelques nuages, 11 à 31 degrés. 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

0: Les personnes qui fument actuellement dans cette salle sont priées de bien vouloir éteindre leurs cigarettes. Merci.
1: Vous avez vu que le tabac a augmenté 10% en janvier dernier, là? Moi, le tabac, ça augmente encore une fois, une seule. Je vais finir par plus en mettre dans les joints. Non mais les gens, ils arrêtent pas autour de moi toute la journée, ils arrêtent pas. Hein. Jeff, fais gaffe, tu fumes trop. Oh les gars, oh, fumer c'est dangereux, ça va, lâchez-moi quand tu viens prendre l'avion pour New York. Fumer donne le cancer donne la mort donne à réfléchir. J'ai réfléchi. Ayrton Senna, il fumait pas, on est d'accord? Eh ben voilà, il est mort. Niki Lauda, il a bien fumé, il est vivant. Bon, ça c'est pareil, j'ai pas le temps. Hein. Ceux qui lisent l'équipe expliquent à celles qui lisent Biba, parce que sinon on va pas s'en sortir. Et d'après les études des scientifiques, en l'an 2003, un Français sur quatre, je dis bien un Français sur quatre, aura le cancer. Moi je m'en tape alors. Hein. Un Français sur quatre, je m'en fous, je suis belge. Ah non mais c'est la guerre, c'est l'éternel débat. Fumeur, non-fumeur, ça fait des générations que ça dure. Tiens, question qui s'adresse à tout le monde. Qu'est-ce qu'il y a quand on arrive dans une famille de non-fumeurs sur la table du salon? Je vous écoute. Un gros cendrier à la con. À l'intérieur duquel il y a écrit en rose « Je fume, tu fumes » et juste en dessous en noir, en énorme, « Là, nous fume ». Alors ça, pour te péter l'ambiance d'une soirée tout de suite, il n'y a pas mieux. C'est pour ça que personnellement, j'ai trouvé une solution maintenant qui me va très bien. Je passe toutes mes soirées chez des gens qui ne sont pas mes amis, mais qui fument.

0: On se fait chier. On s'emmerde, on n'a rien à se dire. Mais alors, qu'est-ce qu'on fume? Alors l'autre jour, j'ai une copine qui me dit « Jeff, fais gaffe, tu fumes trop, tu devrais essayer l'acupuncture. » Je fais « Attends Maud, t'es adorable, l'acupuncture, je ne peux pas. » Tu sais très bien, quand je mets l'aiguille, je stresse, et moi tu me connais, quand je stresse... je bois, tu le sais. Alors s'il y en a qui veulent arrêter de fumer dans cette salle, je vous fais gagner du temps, le timbre, c'est pas la peine. Celui à 3 francs, nul. Alors je sais de quoi je parle, j'ai mis le carnet entier pendant 2 mois sur le bras, ça m'a rien fait. Tiens, l'autre jour, pareil au boulot, visite médicale des artistes. Je vous le donne en 152. Oui, je sais, j'aimerais dire je vous le donne en 1000, mais on est passé à l'euro, mademoiselle. Je vous le donne en 152, radio des poumons. Le médecin amène la radio, peinard, il la colle sur la plaque lumineuse, là. Et... excusez-moi, docteur, il y a une ampoule qui a claqué sur la plaque, là, ou... pardon ? Pas du tout, c'est ma radio qui est devant. Dans ce cas-là, ça m'inquiète, c'est quoi le petit point blanc sur le poumon à droite, là ? Le point blanc, c'est une bonne nouvelle. Ce qui vous inquiète, c'est la grosse tache noire autour. Oui, par contre, il m'a dit un truc qui m'a fait flipper, le médecin. Il paraît que c'est la cigarette qu'on fume juste après l'amour qui est la plus dangereuse pour la santé. Vous savez, celle qu'on allume quand la femme va chercher la bière. Ah non, moi, ça m'a fait flipper, hein. Je l'ai écouté, le médecin, j'ai pas hésité une seconde. Je suis rentré à la maison, mais direct, j'ai viré ma femme. Ah ben moi, je suis comme ça, je rigole pas avec ma santé. Tiens, le médecin, il m'avait donné un truc soi-disant génial pour diminuer progressivement. Il me dit, ne fumez plus qu'après le café. Je l'ai fait pour lui faire plaisir pendant un mois. 60 clopes, 40 cafés par jour. Ah non, vous rigolez, une horreur. À la fin du mois, je tremblais tellement, je pouvais regarder Canal+ sans décodeur. Ah non, mais je tremblais, c'était irréel. Tiens, maintenant qu'on se connaît, je peux vous l'avouer, hein, tellement je tremblais. Quand j'allais pisser, j'osais plus me la tenir, j'avais peur d'éjaculer, c'est pour vous dire. Eh, même dans la pub, ils veulent nous faire peur. Hein. J'ai vu sur internet l'autre jour, autre abruti, là, le cowboy Marlboro. Alors lui, je le retiens, lui, il est aussi con que son cheval. Il fait un procès à la marque. Monsieur aurait chopé 2 cancers des poumons, sous prétexte qu'il aurait fait la pub pour les clopes pendant 40 ans. Pff, c'est les conneries pour nous faire peur, ça. Moi, j'ai un pote qui a fait la pub pour Éminence pendant 20 ans, il a encore ses burnes. Hein. Quoi qu'il en soit, si je meurs un jour du tabac ou de la clope, il y a un truc qui est sûr, je veux être incinéré.
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5: Avec Radio des Ballons, voici les offres d'emploi de notre secteur vosgien.
9: Dominique du food truck Pizza Selvatico va prendre sa retraite et il est à la recherche d'un remplaçant ou d'un repreneur pour assurer la continuité de l'activité. Vous pouvez, si cela vous intéresse, contacter le 07 83 38 00 49 07 83 38 00 49. Un distributeur de journaux est recherché pour Vosges Matin. Alors cela concerne les secteurs de Ramonchamp et du Thiot. Vous aurez le statut indépendant de vendeur colporteur de presse avec livraison tôt le matin. Il faut posséder un véhicule. La municipalité de Rue est à la recherche d'un agent d'entretien pour un contrat à durée déterminée de 3 mois à temps partiel, à 13 heures par semaine. Et pour postuler, on vous demande au moins un an d'expérience. Sur l'ensemble des Vosges, eh bien, on vous propose un poste de technicien à raccordement fibre. C'est un poste en CDI à 40 heures par semaine qui vous est proposé et avec 2 ans d'expérience souhaitée. Sur Remiremont, on recherche un agent de prévention et de sécurité, poste en CDI à 35 heures par semaine, c'est avec la société Appen. Alors il faut être titulaire de la carte professionnelle en cours de validité, certificat du sauveteur secouriste du travail, diplôme d'agent de sécurité incendie et d'assistance aux personnes également. À Remiremont, la Belle Marée est à la recherche d'un assistant de gestion commerciale. C'est un poste en CDI à temps partiel, 20 heures par semaine. On vous demande un an d'expérience dans la vente auprès des professionnels. Il faut être également titulaire du permis. L'enseigne Burger King à Remiremont est à la recherche d'un assistant de gestion polyvalent, poste en CDI à 35 heures par semaine. Un an d'expérience est exigé. Sur la commune d'Archette, on recherche un mécanicien d'engin de chantier, mission intérimaire de 6 mois à 39 heures par semaine, avec 2 ans d'expérience, et il faut posséder le permis. Toujours à Archette, un poste d'ouvrier d'exécution de travaux publics vous est proposé, c'est pour une mission intérimaire de 3 mois à 39 heures par semaine, postes ouverts aux débutants avec formation CAP, BEP et le permis. À la Bresse, on recherche un assistant achat, gestion de projet pour une mission intérimaire de 3 mois à 35 heures par semaine. Pour postuler, il faut avoir un an d'expérience, avoir une formation Bac plus 3 à plus 5 en gestion de projet. La chocolaterie Schmitt à Jurarmé recherche un pâtissier chocolatier pour un CDI à 35 heures par semaine avec formation CAP, BEP et 3 ans d'expérience.
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9: L'actualité en ce lundi, les gens du voyage, après s'être installés à Saint-Étienne, c'est maintenant Grange au Monzé. Vendredi, les accès aux terrains occupés à Saint-Étienne et d'autres terrains possibles ont été bloqués avec des plots de béton et des monticules de terre afin d'empêcher les gens du voyage de s'installer. Action Grand Passage, ça s'appelle comme ça, a donc installé hier 130 caravanes sur un terrain entre Grange et Aumont-Zé. Le maire Frédéric Thomas s'y attendait. En plus de problèmes habituels, la sécheresse rajoute à la problématique. L'agriculteur est lui aussi pénalisé. Son terrain lui est indispensable en cette période, en plus de sécheresse. Le feu a pris lui carrément samedi au bord de la RN57 à Épinal. Il a fallu fermer la circulation de Remiremont vers Nancy. Un hectare de végétation a brûlé. Les pompiers sont parvenus à éteindre le feu samedi soir et tout est finalement rentré dans l'ordre. Décès d'Yvan Perry, 97 ans, obsèques mercredi à 10h à l'église de Saint-Maurice. Obsèques d'Annie Bernardin et Caruana, mardi à 10h à Domartin, obsèques dans l'intimité. Éric Parmentier, 61 ans, mardi à 10h à l'église de Saint-Maurice. Robert Gravier, 78 ans, ce lundi à 14h30 à l'église du Toli. Marthe Guéry, née Quimbert, ce lundi à 10h30 à l'église de Gerbépal. L'actualité avec le football et bien sûr la Coupe du Monde et la victoire de la Roja. L'Espagne en effet battue l'Argentine 1-0 après la prolongation, la fin de la prolongation. Et puis en football, et c'est plus triste, la mort de l'ancien président de l'AS Nancy-Lorraine, Gérard Parentin. En cyclisme, et bien sûr, le Tour de France, avec son passage brillant dans les Vosges. Nous pourrons nous retrouver demain, on parlera à nouveau dans une partie magazine de ce Tour de France. Eh bien, le Slovène Tadej Pogacar est toujours maillot jaune, certes, mais hier, c'est la victoire un peu surprise de Remco Evenepoel, le Belge, victoire donc sans cette étape de montagne. Puisque aujourd'hui c'est journée de repos, mais demain ce sont les Alpes qui seront sérieusement attaquées. Et puis l'abandon de Jonas Vingegaard, le Danois, a été victime d'une chute, fracture de la clavicule. Il quitte donc le Tour. Il était le principal opposant tout de même de Tadej Pogacar. Il y a eu d'ailleurs un contrôle dopage qui fait beaucoup parler, puisqu'il a eu lieu à 2h du matin pour Jonas Vingegaard et à 5h du matin pour Tadej Pogacar. Alors pourquoi des horaires comme cela? Est-ce bien utile? Les questions sont posées, les réponses, personne ne les tient, semble-t-il, pour l'instant. Tennis, le tournoi de Saint-Nabor pour Flora Mathieu et Justin Cossera. Et en athlétisme, les foulées Bressaude, les 43e du nom, pour Léonie Perry et Mathias Lataste. La moto avec la 36e montée impossible à la Bresse pour l'Américain Logan Sipala. Voilà, c'était entre autres ce qu'il y avait en sport, sport d'été, bien évidemment. La couleur du ciel ce lundi, du soleil, peu de nuages au programme, de 7 à 27 degrés. Demain mardi, 10 à 28 degrés, du soleil et quelques nuages. Mercredi, soleil et nuages, 10 à 28 degrés. Jeudi, soleil et nuages, de 12 à 28 degrés. Et puis vendredi, pareil, toujours du soleil, quelques nuages, 11 à 31 degrés. 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
1: L'actualité en ce lundi, les gens du voyage, après s'être installés à Saint-Étienne, c'est maintenant Grange au Monzé. Vendredi, les accès aux terrains occupés à Saint-Étienne et autres terrains possibles ont été bloqués avec des plots de béton et des monticules de terre afin d'empêcher les gens du voyage de s'installer. Action Grand Passage, ça s'appelle comme ça, a donc installé hier 130 caravanes sur un terrain entre Grange et Aumont-Zé. Le maire Frédéric Thomas s'y attendait. En plus de problèmes habituels, la sécheresse rajoute à la problématique. L'agriculteur est lui aussi pénalisé. Son terrain lui est indispensable en cette période, en plus de sécheresse. Le feu a pris lui carrément samedi au bord de la RN57 à Épinal. Il a fallu fermer la circulation de Remiremont vers Nancy. Un hectare de végétation a brûlé. Les pompiers sont parvenus à éteindre le feu samedi soir et tout est finalement rentré dans l'ordre. Décès d'Yvan Perry, 97 ans, obsèques mercredi à 10h à l'église de Saint-Maurice. Obsèques d'Annie Bernardin et Caruana mardi à 10h à Domartin, obsèques dans l'intimité. Éric Parmentier, 61 ans, mardi à 10h à l'église de Saint-Maurice. Robert Gravier, 78 ans, ce lundi à 14h30 à l'église du Toli. Marthe Guéry, née Quimbert, ce lundi à 10h30 à l'église de Gerbépal. L'actualité avec le football et bien sûr la Coupe du Monde et la victoire de la Rora. L'Espagne en effet battue l'Argentine 1-0 après la prolongation, la fin de la prolongation. Et puis dans le football, et c'est plus triste, la mort de l'ancien président de l'AS Nancy-Lorraine, Gérard Parentin. En cyclisme et bien sûr le Tour de France avec son passage brillant dans les Vosges. Nous pourrons nous retrouver demain, on parlera à nouveau dans une partie magazine de ce Tour de France. Eh bien, le Slovène Tadej Pogacar est toujours maillot jaune, certes, mais hier, c'est la victoire un peu surprise de Remco Evenepoel, le Belge. Victoire donc sans cette étape de montagne, puisque aujourd'hui c'est journée de repos, mais demain ce sont les Alpes qui seront sérieusement attaquées. Et puis l'abandon de Jonas Vingegaard, le Danois, a été victime d'une chute, fracture de la clavicule. Il quitte donc le Tour. Il était le principal opposant tout de même de Tadej Pogacar. Il y a eu d'ailleurs un contrôle dopage qui fait beaucoup parler, puisqu'il a eu lieu à 2h du matin pour Jonas Vingegaard et à 5h du matin pour Tadej Pogacar. Alors pourquoi des horaires comme cela? Est-ce bien utile? Les questions sont posées, les réponses, personne ne les tient, semble-t-il, pour l'instant. Tennis, le tournoi de Saint-Nabor pour Flora Mathieu et Justin Cossera. Et en athlétisme, les foulées Bressaude, les 43e du nom, pour Léonie Perry et Mathias Lataste. La moto avec la 36e montée impossible à la Bresse pour l'Américain Logan Sipala. Voilà, c'était entre autres ce qu'il y avait en sport, sport d'été, bien évidemment. La couleur du ciel ce lundi, du soleil, peu de nuages au programme, de 7 à 27 degrés. Demain mardi, 10 à 28 degrés, du soleil et quelques nuages. Mercredi, soleil et nuages, 10 à 28 degrés. Jeudi, soleil et nuages, de 12 à 28 degrés. Et puis vendredi, pareil, toujours du soleil, quelques nuages, 11 à 31 degrés. 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
11: L'actualité en ce lundi, les gens du voyage, après s'être installés à Saint-Étienne, c'est maintenant Grange au Monzé. Vendredi, les accès aux terrains occupés à Saint-Étienne et autres terrains possibles ont été bloqués avec des plots de béton et des monticules de terre afin d'empêcher les gens du voyage de s'installer. Action Grand Passage, ça s'appelle comme ça, a donc installé hier 130 caravanes sur un terrain entre Grange et Aumont-Zé. Le maire Frédéric Thomas s'y attendait. En plus de problèmes habituels, la sécheresse rajoute à la problématique. L'agriculteur est lui aussi pénalisé. Son terrain lui est indispensable en cette période, en plus de sécheresse. Le feu a pris lui carrément samedi au bord de la RN57 à Épinal. Il a fallu fermer la circulation de Remiremont vers Nancy. Un hectare de végétation a brûlé. Les pompiers sont parvenus à éteindre le feu samedi soir et tout est finalement rentré dans l'ordre. Décès d'Yvan Perry, 97 ans, obsèques mercredi à 10h à l'église de Saint-Maurice. Obsèques d'Annie Bernardin et Caruana mardi à 10h à Domartin, obsèques dans l'intimité. Éric Parmentier, 61 ans, mardi à 10h à l'église de Saint-Maurice. Robert Gravier, 78 ans, ce lundi à 14h30 à l'église du Toli. Marthe Guéry, née Quimbert, ce lundi à 10h30 à l'église de Gerbépal. L'actualité avec le football et bien sûr la Coupe du Monde et la victoire de la Roja. L'Espagne en effet battu l'Argentine 1-0 après la prolongation, la fin de la prolongation. Et puis en football, et c'est plus triste, la mort de l'ancien président de l'AS Nancy-Lorraine, Gérard Parentin. En cyclisme et bien sûr le Tour de France avec son passage brillant dans les Vosges. Nous pourrons nous retrouver demain, on parlera à nouveau dans une partie magazine de ce Tour de France. Eh bien, le Slovène Tadej Pogacar est toujours maillot jaune, certes, mais hier, c'est la victoire un peu surprise de Remco Evenepoel, le Belge. Victoire donc sans cette étape de montagne. puisque aujourd'hui c'est journée de repos, mais demain ce sont les Alpes qui seront sérieusement attaquées. Et puis l'abandon de Jonas Vingegaard, le Danois, a été victime d'une chute, fracture de la clavicule. Il quitte donc le Tour. Il était le principal opposant tout de même de Tadej Pogacar. Il y a eu d'ailleurs un contrôle dopage qui fait beaucoup parler, puisqu'il a eu lieu à 2h du matin pour Jonas Vingegaard et à 5h du matin pour Tadej Pogacar. Alors pourquoi des horaires comme cela? Est-ce bien utile? Les questions sont posées, les réponses, personne ne les tient, semble-t-il, pour l'instant. Tennis, le tournoi de Saint-Nabor pour Flora Mathieu et Justin Cossera. Et en athlétisme, les foulées Bressaud, les 43e du nom, pour Léonie Perry et Mathias Lataste. La moto avec la 36e montée impossible à la Bresse pour l'Américain Logan Sipala. Voilà, c'était entre autres ce qu'il y avait en sport, sport d'été, bien évidemment. La couleur du ciel ce lundi, du soleil, peu de nuages au programme, de 7 à 27 degrés. Demain mardi, 10 à 28 degrés, du soleil et quelques nuages. Mercredi, soleil et nuages, 10 à 28 degrés. Jeudi, soleil et nuages, de 12 à 28 degrés. Et puis vendredi, pareil, toujours du soleil, quelques nuages, 11 à 31 degrés. 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